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Bonjour les amis, je suis très heureux de vous retrouver pour une nouvelle émission. Aujourd'hui dans Bikes & Roll, je vais vous parler des champions du monde français de moto de vitesse. Et côté musique, je souhaite vous faire découvrir ou écouter Alter Bridge, qui est certainement mon groupe préféré du moment. Cette formation étant la prolongation des carrières de messieurs Tremonti et Kennedy. Le monde des Grands Prix de moto, le MotoGP, regorge de légendes, de rivalités féroces et de records impressionnants depuis sa création en 1949. Mais pour y voir plus clair, on peut diviser ces champions en plusieurs catégories. Les monstres sacrés de l'histoire, les légendes modernes et nos héros français. C'est sur ces personnes que nous allons nous arrêter. Le premier de nos champions du monde, c'est Patrick Ponce. Patrick Ponce était le dandy moderne, l'idole des jeunes et le stratège de cette bande de copains du Continental Circus. Gueule d'ange, cheveux longs au vent, regard perçant et charisme magnétique. Ponce fait la couverture des magazines bien au-delà de la presse spécialisée moto. Mais réduire Patrick Ponce à son physique de playboy serait une immense erreur. Il était le pilote d'un courage exceptionnel. Un bourreau de travail et surtout le premier Français à décrocher un titre de champion du monde de vitesse. Né à Paris en 1952, Patrick Ponce est un sportif complet. Il excelle notamment en ski. Il débute la moto un peu par hasard, mais son talent crève immédiatement les yeux. En 1972, il s'inscrit sur la fameuse Coupe Kawasaki, la même année que Michel Rougerie. Il ne se contente pas d'y participer, il survole la compétition et la remporte. Cette victoire lui offre une notoriété immédiate et tape dans l'œil de l'importateur français de Yamaha, Jean-Claude Olivier. Ce dernier décèle en Ponce le diamant brut capable d'emmener la France au sommet de la moto mondiale. À la fin des années 70, la catégorie reine des 500 cm3 coexiste avec une autre formule extrêmement populaire et prestigieuse, la formule 750. Les motos y sont plus lourdes, plus puissantes, terrifiantes de brutalité, et les meilleurs pilotes du monde s'y affrontent. C'est là que Patrick Ponce va écrire la plus belle histoire du sport motocycliste français en 1979. Au guidon de sa Yamaha TZ750 privée, préparée avec amour par l'écurie française Sonoto, au terme d'une saison d'une régularité et d'une intelligence tactique parfaite, Ponce remporte plusieurs courses, notamment à Mosport au Canada, et décroche le titre de champion du monde. C'est un séisme en France. Pour la première fois de l'histoire, un pilote français est champion du monde de vitesse. Il ouvre la voie à toute une génération future, prouvant qu'un privé français peut battre les usines japonaises et italiennes. En 1980, auréolé de son titre mondial, Ponce se concentre sur la catégorie reine des 500 cm3, avec de grandes ambitions. Mais le destin va se montrer d'une cruauté absolue. Le 10 août 1980, lors du Grand Prix d'Angleterre à Silverstone, les conditions sont piégeuses. Au cours de la course des 500, dans un virage ultra rapide, Patrick Ponce perd le contrôle de sa machine et chute lourdement. Michel Rougerie, son ami de toujours, qui le suivait de près, ne peut absolument rien faire pour l'éviter et le percute de plein fouet. Patrick Ponce est transporté à l'hôpital de Northampton dans un état critique. Il succombera de ses blessures 2 jours plus tard, le 12 août 1980. À seulement 27 ans. La mort de Patrick Ponce a laissé en France la moto orpheline. Il a laissé derrière lui l'image d'un pionnier flamboyant qui a prouvé qu'en France, on pouvait être aussi sur le toit du monde. Aujourd'hui encore, son nom reste synonyme d'audace et de passion pure. On passe des circuits de moto au gros son américain. Alter Bridge, c'est l'un des groupes de hard rock et metal alternatif le plus respecté et techniquement impressionnant des 20 dernières années. Au début des années 2000, le groupe Creed est une immense machine à tubes. Mais des tensions internes explosives entre le chanteur et le reste du groupe mènent à la séparation de Creed. 3 membres de Creed décident qu'ils n'en ont pas fini avec la musique et veulent un projet plus lourd, plus technique et plus libre. Le guitariste Mark Tremonti, le batteur Scott Phillips et le bassiste Brian Marshall s'associent alors à un chanteur venu de l'État de Washington, doté d'une voix hors du commun, Miles Kennedy, et ils fondent Alter Bridge. Le nom du groupe vient d'un pont situé à Détroit, près de la maison d'enfance de Mark Tremonti. Je vous propose d'écouter un morceau issu du 3e album avec Life Must Go On. C'est un morceau magnifique et très touchant qui clôture l'album AB Free, sorti en 2010. Cet album est connu pour être le plus sombre, le plus introspectif et le plus conceptuel de la discographie d'Alter Bridge, traitant principalement de la perte de la foi, du doute et de la lutte contre ses propres démons. Allez, on lance Life Must Go On.

Dans Bikes and Roll aujourd'hui, on parle de champion du monde de moto de vitesse et Alter Bridge pour la musique sur Air d'Otan. Si Patrick Ponce et Michel Rougerie incarnaient le côté flamboyant, médiatique et rock'n'roll de la moto, Jean-Louis Tournadre, lui, était tout l'inverse. Né à Clermont-Ferrand, cet Auvergnat d'une discrétion absolue est pourtant celui qui a réalisé le casse du siècle en 1982, devenir le tout premier champion du monde dans la catégorie officielle des Grands Prix en 200 cm3. Le plus fou, il l'a fait en tant que pilote privé avec un budget microscopique face aux géants des possédant des motos d'usine, grâce à une intelligence et de course légendaire. Après le génie tactique de Jean-Louis Tournadre, la France de la moto s'est trouvée un autre héros en la personne de Christian Sarron. Si Tournadre était le discret, Sarron, lui, est le styliste. Né en 1955 à Clermont-Ferrand, décidément une terre de motards, Christian Sarron est l'une des figures les plus marquantes et respectées du sport motocycliste français. Il incarne la transition parfaite entre l'époque artisanale du Continental Circus et l'ère ultra professionnelle des années 90. Surnommé le prof pour son approche analytique et la propreté de ses courses en piste, il reste à jamais gravé dans l'histoire comme le champion du monde de 1984 et le français qui a osé défier les géants américains en 500 cm3. La saison 2000 des 250 reste l'une des plus belles d'histoire des Grands Prix moto. Olivier Jacques et le japonais Shinya Nakano se rendent coup pour coup. Victoire, podium, pole position à l'aube du tout dernier Grand Prix de la saison en Australie sur le magnifique et ultra rapide circuit de Phillip Island. Les deux coéquipiers sont séparés par un minuscule mouchoir de poche au championnat. Le deal est simple, celui qui finit devant l'autre est sacré champion du monde. Dès le départ, Jacques et Nakano s'échappent en tête et s'isolent du reste du peloton. Pendant les 25 tours de la course, ils roulent roue dans roue, se doublant et se redoublant à plus de 250 km/h. La tension de le Boxtec 3 est à couper le souffle. Dans le dernier tour, Nakano est en tête. Il sort du dernier virage en pole position et plonge vers la ligne d'arrivée. Mais Olivier Jacques a préparé son coup de maître. Il se place parfaitement dans l'aspiration de la moto du japonais. À quelques dizaines de mètres de la ligne, Oji déboîte et crucifie Nakano sur le fil. Pour seulement 14 millièmes de seconde, Olivier Jacques remporte la course et devient champion du monde de 250 cm3. C'est le premier titre français dans cette catégorie depuis Christian Sarron en 84. Les images d'Hervé Poncharal, son patron, est en larmes et d'Oji hurlant de joie sous son casque font le tour du monde. Dans la chronologie des champions du monde français, Arnaud Vincent occupe une place à part et hautement symbolique. En décrochant sa couronne en 2002, ce pilote né en 1974 à Laxou, Meurthe-et-Moselle, est devenu le tout premier français sacré champion du monde dans la catégorie 125 cm3, l'actuelle Moto 3. Surnommé Tino, Arnaud Vincent était un pur produit de la filière française, un pilote au style fin, cérébral et doté d'une science de la course remarquable, dans une catégorie connue pour être une véritable jungle. L'année 2002 est son chef-d'œuvre. Engagé au sein de l'écurie italienne Imola Circuit Exalt Cycle, au guidon d'une Aprilia officielle, Arnaud Vincent va livrer un duel dantesque contre la jeune garde de l'époque, notamment le pilote sammarinais Manuel Poggiali, champion du monde en titre, et un certain Dani Pedrosa. Dès l'ouverture de la saison à Suzuka, au Japon, Vincent marque les esprits en s'imposant. Il va signer une saison magistrale et de régularité et d'intelligence tactique, totalisant 5 victoires, 10 podiums sur 16 courses. Tout se joue dans la dernière course de la saison à Valence, en Espagne. Sous une pression maximale, Arnaud Vincent gère sa course comme un vieux briscard. Il termine à une solide deuxième place derrière Dani Pedrosa. Un résultat amplement suffisant pour être sacré champion du monde. Allez, on lâche un peu les circuits et on se plonge dans le merveilleux riff de guitare d'Alter Bridge. Le groupe a su créer une alchimie unique entre la puissance du heavy metal, la complexité du rock progressif et le sens de la mélodie du rock post-grunge. Le Quatuor traverse une période particulièrement intense et productive. Le groupe a sorti le 9 janvier 2026 son tout nouvel album éponyme. Pour l'anecdote, ils ont enregistré dans le mythique studio 5150 qui appartenait à Eddie Van Halen à Los Angeles. L'album est un énorme succès. Salué pour ses riffs d'une efficacité redoutable et des morceaux fleuves comme Slave to Matter, je laisse place à Disgarded, morceau du dernier opus.

Troisième partie de Bikes and Roll sur Air d'Otan, où aujourd'hui, c'est moto de vitesse et halter bridge pour la musique. On revient sur les circuits. S'il y a bien un pilote qui incarne la résilience, la force mentale et une approche presque philosophique de la course, c'est Juan Zarco. Né en 1990 à Cannes, Juan Zarco est un ovni dans le paysage du MotoGP. Là où la nouvelle génération est souvent formatée dès l'enfance, Zarco s'est construit à la dure, à la force du poignet et avec une personnalité à part. Il joue de la guitare dans les paddocks et se déplace parfois entre les deux courses à moto de route. Et il n'a pas sa langue dans sa poche. Il est à ce jour le pilote français le plus titré de l'histoire des Grands Prix avec ses deux couronnes mondiales. Après des débuts prometteurs en 125, où il termine vice-champion du monde en 2011 derrière Nicolas Terol, c'est dans la catégorie Moto2 que Zarco va imposer sa loi de manière dictatoriale. Sous la houlette de son manager de l'époque, Laurent Félan, il développe un style de pilotage unique, une gestion des pneus arrière millimétrée et une capacité à être d'une régularité effrayante en fin de course, là où les autres s'effondrent. Au sein du team d'Ajo, il devient champion du monde Moto2 en 2015 en écrasant la concurrence. L'année suivante, il remet son titre en jeu et l'emporte à nouveau. Avec ses deux titres mondiaux de vitesse, il est le premier pilote de l'ère Moto2 à conserver sa couronne deux années de suite. Sa célébration devient mythique, un salto arrière impeccable depuis les barrières de sécurité. Si Juan Zarco est le métronome et le travailleur acharné, Fabio Quartararo, le prodige absolu, l'étoile filante qui a définitivement installé la France au sommet de la moto. Né en 1999 à Nice, celui que le monde du MotoGP surnomme El Diablo, surnom hérité de son enfance à cause d'un casque orné d'un diable, El Diablo a brisé le plafond de verre en devenant le tout premier champion du monde français de l'histoire de la catégorie reine, le MotoGP. Le destin de Fabio Quartararo s'est écrit très tôt, et en Espagne. Face au manque de structure en France pour les très très jeunes pilotes, son père l'emmène dès l'âge de 7 ans courir de l'autre côté des Pyrénées. Là-bas, le petit français écrase tout le monde. Il remporte deux fois de suite le très relevé championnat d'Espagne, considéré comme l'antichambre des Grands Prix. Il est si précoce et si rapide que les instances dirigeantes du sport moto décident de modifier le règlement mondial. La loi Quartararo, ils l'ont appelée, pour justement modifier l'âge de précocité et l'âge légal dans la catégorie, donc qui a été rabaissé à 15 ans. Les médias s'enflamment et le comparent déjà à Marc Marquez. Cette étiquette de nouveau prodige va s'avérer lourde à porter. Ses années en Moto 3 et ses débuts en Moto 2 sont en dents de scie. Blessures, mauvais choix d'équipe, pression médiatique. Fabio doute et semble s'installer dans le ventre mou du peloton. Mais en 2018, au Grand Prix de Catalogne en Moto 2, il cite une victoire éclatante. Ce jour-là, Hervé Poncharal, le patron de l'écurie Tech 3, et l'écurie Yamaha Petronas voient quelque chose en lui que les autres n'ont pas vu. Le style fluide de Fabio est fait pour la MotoGP. Ils font le pari fou de le faire monter dans la catégorie reine en 2019. La terre entière crie à l'erreur de casting. Fabio va leur répondre sur la piste. En 2020, il décroche ses premières victoires, mais c'est en 2021, après avoir été promu dans l'équipe officielle Yamaha d'usine, à la place de la légende Valentino Rossi, que Fabio va écrire l'histoire. La saison 2021 est un chef-d'œuvre de maturité. Fabio survole les qualifications et gère ses courses de main de maître, au guidon de sa Yamaha M1, qu'il pilote avec une fluidité chirurgicale. Il signe 5 victoires et une multitude de podiums. Le 24 octobre 2021, au Grand Prix d'Émilie-Romagne à Misano, il termine une course à suspense, il franchit la ligne d'arrivée et s'écroule en larmes sur sa moto. Fabio Quartararo est champion du monde de MotoGP. La France attendait ce moment depuis 1949. À 22 ans, le gamin de Nice a réalisé le rêve de toutes les générations de motards français qui l'avaient précédé. En 2022, il passe tout près du doublé, terminant vice-champion du monde après une bataille héroïque face à Pecco Bahia et sa surpuissante Ducati. J'ai eu de la chance de me trouver à Barcelone cette année-là, où il avait dominé la course de la tête et des épaules, et grosse émotion lors de la Marseillaise sur le podium. À présent, je souhaite jouer Broken Wings, morceau du premier album One Day Remains d'Alter Bridge, contrairement à la majorité des chansons d'Alter Bridge, qui abordent des thèmes universels ou de lutte intérieure.
Broken Wings est un morceau profondément personnel et autobiographique écrit par Mark Tremonti. Mark a révélé qu'il avait écrit ces paroles en repensant à une période difficile de son adolescence. La chanson parle de la sensation de ne pas être à sa place, des erreurs de jeunesse et des relations compliquées avec ses parents à cette époque. Le titre Broken Wings symbolise cette incapacité à prendre son envol par soi-même quand on est jeune et que l'on se sent incompris. C'est pour cette raison que le morceau possède une charge émotionnelle si brute, magnifiée par l'interprétation vocale magistrale de Miles Kennedy. Allez, on lance Broken Wings.

Voilà les amis, l'émission se termine et c'est avec un peu d'émotion que je vous quitte pour la période estivale. Je vous invite à retrouver Bikes and Roll en podcast sur le www.airdotan.fr, puis dans la barre de tâches, tapez Bikes and Roll et sélectionnez votre émission et votre podcast. Comme de coutume, nous allons nous quitter avec un dernier morceau de Miles Kennedy et Slash. C'est une reprise de Sweet Child O' Mine. Passez un bel été, rendez-vous à la rentrée. Merci à Thomas et Air d'Otan. Bonne écoute, ciao ciao.

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